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2: Che calore su Radio Top Italia con questa musica italiana. Buongiorno a tutti, bonjour à tous et merci de nous retrouver pour une nouvelle édition de l'Italia Top. Ciao Valentina Esposito.
3: Buongiorno Stéphane Boschi et bonjour à tout le monde. J'espère que vous allez bien avec cette chaleur, que vous avez commencé à profiter de la plage, de la piscine, de l'hydromassage, de la clim.
2: En tout cas, toi tu as profité d'un beau concert il y a quelques jours de Zucchero.
3: Tout à fait, et en plus il y avait la clim, c'est un nouveau bâtiment, un nouveau palazzetto qui est là depuis les JO de il y a 2 ans, l'Adidas Arena. J'étais pas encore allée et j'ai trouvé la structure magnifique, le son il était très bon et le concert c'était quelque chose d'incroyable. Zucchero il a vraiment cartonné, sa band elle est incroyable, il y avait 2 batteries, 2 pianos, 4 instruments de, on dit strumenti a fiato, je sais pas comment on dit, la tromba, le trombone, c'était des guitares et sa voix, et il y avait 2 vocalistes, Stéphane, incroyable. Mais j'arrête de spoiler parce que je sais que toi tu iras très prochainement.
2: Exactement, on rappelle les dates de concert de Zucchero en France, c'est ce dimanche 31 mai à Nancy du côté du Zénith, le mardi 23 juin du côté du Nikaya à Nice et le mercredi 24 juin à Aix-en-Provence, ici à côté des studios de Top Italia, à l'Arena du Pays d'Aix. Donc pour toutes les informations, vous ne pouvez pas les rater, vous allez directement sur notre site, le www.topitalia.fr, et c'est là, en première page, vous voyez tout ce qu'il faut retenir sur cet événement musical de Zucchero en France.
3: Il faut le dire, ça fait plaisir quand les chanteurs ils viennent, ils ne viennent pas qu'à Paris. Donc bravo à Zucchero, comme à Ramazzotti ou Laura Pausini qui font des grosses tournées en France.
2: Exactement. Très bien, très bien. On reprend notre Italia Top Valentina Esposito, l'Italia Top du 30 mai au 5 juin 2026. Et c'est bientôt la fin de notre saison de l'Italia Top. On conclura cette saison avec un spécial Tormentoni Estivi 2026. Et notamment, on sera, je pense, avec Rita Fabri qui a le souhait de venir avec nous sur la spiaggia dell'Italia Top.
3: Che bello, che bello.
2: Alors Valentina, on te laisse annoncer les personnes, les titres qui quittent cette semaine notre top 10.
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3: Premier sortie, Jordana Angi avec Quando poi ci lasceremo.

0: Stéphane, 3 sorties, ça veut dire 3 entrées.
1: Exactement, Valentine. Sans plus attendre, on commence tout de suite la révélation de cette semaine de notre classement de l'Italia Top.
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1: Valentine, on commence avec la place numéro 10.
0: Première entrée de ce nouveau classement, Elisa avec Amore. Après avoir récemment terminé sa tournée, Elisa dévoile son nouveau single, Amore, écrit avec Dardust en attendant son prochain album. La chanson parle d'un amour sincère et authentique fondé sur la liberté, le respect et la confiance, à travers des paroles simples et délicates qui construisent un amour vrai. Amore de Elisa, c'est la place numéro 10. Nouvelle entrée.
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1: C'était Elisa, place numéro 10 avec Amore. Et Stéphane Bosque va nous parler de la place numéro 9.
2: Oui, place numéro 9, c'est la deuxième entrée de cette semaine. Irama avec le titre Cabana, un titre aux sonorités latines et estivales porté par un rythme chaud et entraînant. La chanson parle de séduction, de passion et de cette alchimie qui naît entre deux personnes lors d'une soirée d'été passée à danser ensemble. Dans ce titre Cabana, le temps semble s'arrêter pour laisser place aux émotions dans une ambiance légère, sensuelle et festive. Ira à ma place numéro 9, la deuxième entrée de la semaine, avec Cabana dans l'Italia Top.
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1: C'était la place numéro 9, la voix d'Irama avec le titre Cabana. Valentina, on te retrouve pour la position numéro 8.
2: Ancora in entrée pour la place numéro 8, on parle de Gaia avec Bossa Nostra. Cette chanson s'inscrit dans l'univers musical que Gaia explore depuis plusieurs années, entre rythme, influence brésilienne, mouvement et mélange des cultures. Le titre joue sur la sonorité de la bossa nova et sur le possessif italien Nostra, transformant cette référence musicale emblématique en quelque chose de plus personnel et intime. Bossa Nostra, nouvelle entrée de Gaia à la place numéro 8.

0: C'était Gaia avec Bossa Nostra, place numéro 8 in entrée. Et maintenant, Stéphane, c'est qui à la place numéro 7 alors?
1: Voglio capire chi è alla posizione numero 7. Il duetto entre Madame et Marrakech avec Volevo Capire en perte de deux places cette semaine. Et avec ce titre, Madame et Marrakech propose une chanson à la fois intime et sincère, entre sonorité rap et passage mélodique. Le titre évoque les doutes, les paradoxes et les émotions parfois difficiles qui traversent les relations modernes. La complémentarité de leur voix donne naissance à un morceau intense et profondément émouvant. Madame et Marrakech, Volevo Capire, place numéro 7 cette semaine dans notre Italia Top.

0: soldi. C'était la place numéro 7 avec Madame et Marrakech, Volevo Capire. On s'arrête quelques instants, Valentina, pour retrouver tout de suite notre rubrique du Top Souvenir.
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2: Per la rubrica Top Souvenir, oggi abbiamo San Giovanni. Sa chanson c'est Malibu et il passait au radio en début juin 2021. Le texte raconte l'histoire de deux jeunes amoureux qui se disputent et se chamaillent, mais qui n'arrivent jamais à rester loin l'un de l'autre. Écoutons maintenant cette belle chanson portée par la voix si reconnaissable de San Giovanni qui occupait la première place des classements au début du mois de juin 2021. Malibu di San Giovanni, top souvenir.
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0: C'était San Giovanni avec Malibu pour le top souvenir. Et on reprend le classement avec la place numéro 6.
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2: Reprise du classement de l'Italia Top avec la place numéro 6, Valentina. Et en gain de 3 places par rapport à la semaine dernière, on retrouve Jovanotti et Alpha avec leur chanson Buon Vento. Dans cette collaboration, Jovanotti et Alpha utilisent le voyage en mer comme image du parcours de la vie. Avec Buon Vento, les deux artistes évoquent l'envie d'aller de l'avant, de se découvrir soi-même et d'affronter les difficultés sans jamais renoncer à l'espoir. Un morceau à la fois doux et nostalgique, porté par un profond désir d'évasion et de liberté. Buon vento, Jovanotti et Alpha, position numéro 6 dans l'Italia Top.
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1: C'était la position numéro 6 de notre Italia Top, le classement des 10 meilleurs titres du moment en Italie. C'était donc Jovanotti et Alpha avec Buon Vento. Valentina, on te retrouve pour la place numéro 5.
2: Place numéro 5, et il gagne 5 positions cette semaine. On parle de Saïf avec Buona Domenica. On vous le dit à vous aussi, Buona Domenica, si vous nous écoutez en replay le dimanche. Donc,
1: exactement. Buona Domenica a tutti.
2: Derrière son rythme entraînant et ses sonorités légères, Buona Domenica cache une profonde émotion. Saïf y livre un récit lucide et sincère, évoquant une distance familiale marquée par les absences et les promesses laissées en suspens. Buona Domenica de Saïf, c'est notre place numéro 5.
1: Et c'est la meilleure progression de la semaine.

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1: C'était Saïf avec Buona Domenica. Et maintenant, on parle de la place numéro 4.
2: Oui, place numéro 4 cette semaine avec une position de gagnée par rapport à la semaine dernière. C'est Francesco Gabbani avec son titre Summer Funk. Et sous une apparence légère et estivale, ce titre cache une véritable réflexion sur la société actuelle. À travers des images pop et des clins d'œil culturels, et également des références à la consommation moderne, Francesco Gabbani décrit ici une génération partagée entre rêves personnels, les pertes de repères et les envies constantes de s'évader. Summer Funk, la voix de Francesco Gabbani, un tormentone di quest'estate 2026. Position numéro 4 dans l'Italia Top.
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0: C'était la Summer Funk, dit Francesco Gabbani, à la position numéro 4. Valentine, je te propose de retrouver notre deuxième rubrique de l'Italia Top, le Top Nouveauté.
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2: Stefano, tu cosa fai questa sera?
0: Questa sera ascolto Radio Top Italia, come tutte le sere, no?
2: C'est le nom de la chanson top nouveauté de cette semaine de Noemi et Vito Salamaca. Le morceau met en avant une sensualité vécue comme une forme de liberté et d'affirmation de soi. Au cœur du récit, une femme assume pleinement la féminité et sa passion avec confiance et sans ressentir le besoin de se justifier. Tu cosa fai questa sera? Top nouveauté de cette semaine de Noemi et Vito Salamaca.

0: Tete, tu cosa fai questa sera? Noé mi invito a Salamaca pour la top nouveauté de la semaine. Et on reprend le classement à partir de la place numéro 3.
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2: Oui, Valentina, reprise du classement avec la troisième marche du podium. Elle perd une place par rapport à la semaine dernière. Le trio Sirena Brancale, Levante et Delia avec Al mio paese. Et ce titre rend hommage aux racines et aux petits instants du quotidien dans une ambiance festive et chaleureuse. Grâce à ses sonorités lumineuses, la chanson transporte l'auditeur dans le sud de l'Italie entre esprit de liberté et atmosphère estivale où les journées paraissent interminables et les nuits vibrent encore au rythme de la musique. Sirena Brancale, Levante et Delia, Al mio paese, c'est la position numéro 3 de notre Italia Top cette semaine.

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1: C'était la place numéro 3 de notre Italia Top avec Serena Brancale, Levante et Delia avec le titre Al mio paese. E andiamo subito al paese di Valentina a Parigi in collegamento sull'Italia Top, su Radio Top Italia, per scoprire ma chi sono, ma chi c'è alla posizione numero 2.
2: Et en fait, c'est rigolo parce que c'est del mio paese.
1: Oui.
2: Parce qu'on parle de The Colors qui sont napolitains comme moi. Ils prennent place cette semaine avec la chanson Rolling Stone, qui, il faut le dire, c'est une chanson qui parle de jalousie. Un couple, lui, il voit une fille, sa copine qui recevoir un bisou un peu particulier. Il commence à s'énerver et ça part dans tous les sens et on commence à parler des différences qu'il y a dans la couple, même dans les goûts musicaux. Ces références musicales, ils sont incarnées par les Rolling Stones, que c'est le nom de la chanson, justement. Avec The Colors, cette histoire se transforme donc dans un morceau pop-rock dynamique, rythmé et plein de caractère. Je te propose de l'écouter et de danser, parce que, bien évidemment, si c'est The Colors, il faut danser en même temps.
1: Et oui, puis en plus, on doit choisir la version remix qu'on adore.
2: Et c'est parti alors, je commence à sortir la boule à facettes. Rolling Stones, The Colors, hyper in place

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1: City Rolling Stone, The Colors e Stéphane, ils vont nous dévoiler c'est qui en pole position cette semaine.
2: Et oui, il gagne deux places par rapport à la semaine dernière. C'était la nouveauté, une entrée qui était directement à la place numéro 3 la semaine dernière. C'est Biguini Tatici Nucleari avec Sorry Scusa Lo Siento. Et avec cette chanson, les pinguini évoquent les difficultés de communication dans les relations humaines en utilisant l'image de l'urbex. Cette exploration que nous avait expliqué la semaine dernière, Valentina, c'est l'exploration des lieux laissés à l'abandon. Et ces endroits justement oubliés deviennent alors le reflet des silences, des distances et des fragilités qui peuvent s'installer entre les personnes dans une ambiance à la fois mélancolique et introspective. I Pinguini Tattici Nucleari, place numéro 1, les nouveaux numéro 1 de l'Italia Top cette semaine avec Sorry Scusa Lo Siento.
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0: C'était la pole position de notre Italia Top, place numéro 1, Pinguini Tattici Nucleari avec Sorry Scusa Lo Siento. Valentina, je te propose tout de suite de faire un résumé de ce qu'il s'est passé pour cette édition de notre Italia Top.
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2: Place numéro 10 pour Elisa, Amore è, nouvelle entrée.
0: Place numéro 9 avec une deuxième entrée, c'est celle d'Irama avec le titre Cabana.
2: Troisième entrée pour Gaia avec Bossa Nostra, la place numéro 8.
0: Place numéro 7 pour le duo Madame et Marrakech avec Volevo Capire.
2: Giovanotti et Alpha, c'est la place numéro 6 avec Buon Vento.
0: Place numéro 5 pour Saïf avec Buona Domenica qui est également la meilleure progression de la semaine.
2: Place numéro 4, Francesco Gabbani, Summer Funk.
0: Place numéro 3, Serena Brancale, Levante et Delia avec leur titre Al Mio Paese.
2: The Colors avec Rolling Stone, c'est la place numéro 2.
0: Et vous venez de les écouter, les nouveaux numéro 1 de cette semaine, les Pinguini Tattici Nucleari avec Sorry, Scusa, Lo Siento. Voilà Valentina, vous connaissez maintenant ce qu'il faut retenir du meilleur de l'Italie de cette semaine. Et on va se quitter, Valentina, avec le bonus de cette semaine.
2: On a choisi une chanteuse avec une voix incroyablement douce et particulière. On parle de Elena Delia avec la chanson « A parte me ». Il s'agit d'une ballade intime et émouvante qui aborde la solitude, les fragilités cachées et le besoin universel de se sentir compris et soutenu dans les moments difficiles. « A parte me » dit Elena Delia, c'est notre bonus de la semaine. Et je vous souhaite avec cette chanson une belle semaine, un bon week-end.
0: Et oui, Valentina.
2: Une belle semaine, un bon week-end.
0: Et oui, Valentina. On se retrouve d'ailleurs le 6 juin. Hein.

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1: Bienvenue dans Italoscopie sur RVVS 96.2 dans l'Ouest parisien, également en simultané sur Radio Top Italia, topitalia.fr dans le monde entier. On est très heureux d'être là avec vous pour deux heures de fête puisque nous allons accueillir dans quelques instants Vito Bilera qui organise la 10e édition du Fest Italia tout près de Marseille à Septem Les Vallons. Nous aurons l'occasion également d'avoir la chanteuse Veronica Creo. Elle nous expliquera son parcours et sa rencontre avec Laura Pausini, Ludovic Mariani, qui est professeur d'italien à l'Académie de Aix-Marseille, nous racontera également son expérience. Et puis enfin, nous aurons Valerio Lundini, l'humoriste, qui sera du côté de l'Alhambra le 8 juin prochain. Elle est bellissima et on l'adore. Voici Annalisa pour commencer cette italoscopie en beauté.
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0: Et elle est aussi bellissima, elle va être avec nous pendant cette italoscopie, c'est Valentina Esposito en direct de Paris. Buongiorno Vale, benvenuta.
1: Buongiorno, buongiorno, bonne italoscopie à tout le monde, j'espère que vous allez bien.
0: On va bien.
1: Et que vous êtes prêts tous pour 2 heures de bonne musique et de plein de contenu.
0: Et on va tout de suite rejoindre aussi la régie de RVVS avec Philippe Marant. Bonjour Philippe.
2: Bonjour Stéphane, bonjour Valentina, bonjour Vito, bonjour à tous.
0: Vito Bilera qui est avec moi, qui est l'un de nos invités en compagnie donc de l'association La Belle Italia. Ciao Vito, benvenuto.
3: Bonjour, bonjour à tous et à toutes. Ciao à tutti quanti. Merci à Radio Top Italia et à RVBS Paris Ouest de me recevoir.
0: Voilà, donc on va parler aujourd'hui du Fest Italia 2026, la grande fête, la 10e édition de la grande soirée italienne qui se déroule près de Marseille, à Septaine-les-Vallons, samedi 6 juin, donc dans quelques jours. Et on va en parler tout au long de cette émission. Philippe, au niveau de la régie d'RVVS, tout va bien, il fait chaud dans le château.
2: Tout va bien, il fait chaud, mais ça va faire un peu moins chaud que ouais. En début de semaine. Là,
0: mais on va augmenter la température dans l'italoscopie. Et Valentina ouais. Aussi, qui est aussi du côté de Paris. Tout va bien, Valentina?
1: Tout va bien, j'ai mon café, je suis prête.
0: Très bien.
1: On est bien chargé, t'inquiète.
0: Et nous, on est en direct depuis les studios Top Italia d'Aix-en-Provence. On vous souhaite à tous une belle émission en notre compagnie. On va commencer tout de suite, Vito, avec un choix musical que tu as voulu nous faire partager. C'est Paolo Valesi avec La Forza della Vita. Pourquoi ce choix, Vito?
3: Alors, disons que ma première chanson que j'ai choisie, c'est La Forza della Vita, composée par Paolo Valesi. Et qui est devenu un classique de la musique italienne. La Forza della Vita est un magnifique message d'espoir qui nous rappelle que même dans les moments difficiles, la vie possède toujours une force extraordinaire qui nous permet d'avancer. Je voudrais la dédier à Lisa, ma fille.

0: Il y a des chansons comme ça qui vous transportent toutes les émotions de la musique italienne, comme cette belle chanson de Paolo Valesi, La forza della vita, e la forza della musica italiana. Grazie di essere con noi su Italoscopie en duplex depuis Paris avec Philippe Maran et Valentina Esposito. Merci d'être là avec nous. Et puis Vito Bilera qui est à mes côtés. Vito, une sublime chanson, Paolo Valesi.
1: Ah oui, effectivement, c'est une chanson vraiment très très très belle, avec des mots vraiment posés, et il faut éventuellement, disons, la promouvoir, parce que c'est une chanson qui en réalité est devenue en Italie et dans le monde aussi, disons, des gens qui connaissent la chanson italienne, un médicament, une force.
0: C'est vrai.
1: Une force pour surmonter les problèmes.
0: Et voilà. C'est une chanson qui avait fait également succès en France, puisque je me rappelle, j'avais acheté, et je l'ai encore, la cassette de titres. Alors il existait les deux titres aussi en CD, mais il existait aussi à l'époque les cassettes de titres. Et j'ai ce petit audio encore ici, donc un beau souvenir pour Paolo Valesi. Valentina et Philippe, tout se passe bien. Vous avez aussi chanté avec nous sur cette belle chanson.
2: Oui, mais forcément,
3: bien sûr.
2: Presque plus de voix, il faut la crier même.
0: C'est vrai, c'est la forza della voce di Paolo Valesi. Vito Bilera, tu es aussi donc le président de l'association La Belle Italia, une association donc près de Marseille. Ça fait combien de temps que tu t'occupes de cette association ?
1: L'association, elle est née en 2010, novembre 2010.
0: Et novembre donc, 2010.
1: Voilà, l'objet de l'association, c'est de promouvoir la culture et tradition d'Italie en Provence.
0: Très bien. Et donc, combien d'adhérents aujourd'hui à l'association La Belle Italia ?
1: Nous avons une centaine d'adhérents. Voilà.
0: Une centaine d'adhérents, dont une adhérente qui a voulu témoigner. C'est Annie. Tu peux nous en parler un peu ? Qui est Annie ?
1: Annie, c'est une force, disons, du bénévolat de l'association La Belle Italia. Elle est toujours présente. Je peux vous dire, disons, une anecdote qui est peut-être, bien entendu, Annie pourra éventuellement nous dire, parce qu'on l'aura à l'antenne, je pense, Annie.
0: Oui.
1: En réalité, on était en période Covid et bon, toutes les activités de l'association La Belle Italia, on les avait arrêtées. Et elle avait découpé tous les articles de la Provence et s'est présentée un jour à la maison et elle a dit: bonjour, vous êtes qui vous? Vous êtes La Belle Italia? Voilà, je m'y réadhérer, voilà, tous les articles, je suis à fond la caisse avec La Belle Italia, je veux adhérer. Voilà.
0: Alors on va écouter tout de suite son témoignage. Annie, bonjour Annie.
4: Bonjour, je m'appelle Annie. En lisant le journal de la Provence en 2019, je suis tombée sur un article qui parlait de l'association de La Belle Italia. Mais dans l'article, il n'y avait aucune coordonnée pour joindre cette association. J'ai contacté la mairie des Pins de Mirabeau. Après un premier appel peu sympathique, une gentille dame m'a bien renseignée. Alors j'ai pu contacter cette association. Un monsieur m'a répondu que comme c'était la période Covid, toutes les activités étaient à l'arrêt. Il m'a conseillé de revenir vers lui en septembre 2020 pour le forum des associations. J'ai rencontré sur place M. Bilera, le président et sa femme, qui m'ont donné tous les renseignements. Ils ont été très étonnés et émus que je puisse avoir des articles récupérés dans les journaux et je leur ai montré. Ensuite, ils m'ont invité à venir assister à une conférence. Je suis ressortie ravie. Et depuis, je fais partie de l'association. Par la suite, je me suis inscrite au cours d'italien et à Canta Italia. L'Italie, pour moi, c'est le berceau de l'art dans toutes ses expressions. La culture et les traditions d'Italie sont au centre de La Belle Italia. En adhérant à cette association, j'ai trouvé vraiment mon bonheur. Dernièrement, l'association a organisé une escapade à Nîmes, la Romaine. Nous avons visité le musée de la Romanité. Super. J'étais éblouie par sa beauté et vraiment, vraiment, ça vaut la peine. Plus que bravo aux organisateurs. Actuellement, le monde traverse une période difficile et nous avons tous besoin de vivre en paix. La chanson appropriée pour moi, c'est Il Mondo de Jimmy Fontana.

0: Un incontournable de la chanson italienne Jimmy Fontana avec Il Mondo. C'est sorti quand, Valentina, cette chanson, ce titre?
1: On va dire années 60 parce que c'est le mois, ça a été écrit dans 61, mais vu qu'il n'y avait pas Spotify et tout, elle est sortie en 67.
0: On n'était même pas nés. T'es sûr qu'il n'y avait pas Spotify à l'époque?
1: Et très intéressant, en fait, elle a été traduite et chantée dans plusieurs langues. Les plus connues, c'est en anglais et en espagnol. El Mundo. Elle a eu un succès un peu partout dans d'autres langues, effectivement.
0: Italoscopie, oui, vous le savez, c'est aussi des tubes donc d'hier, mais aussi d'aujourd'hui, Valentina.
1: Exactement, et petit spoiler, dans la prochaine chanson sera aussi dans l'Italia Top de cet après-midi. On parle de Noemi avec Tu cosa fai questa sera, une chanson qui vient tout juste de sortir, chantée avec Vito Salamanca, qui est aussi le producteur de la chanson.
0: Ah, je croyais Vito Bilera, est-ce qu'il est à côté de moi, Vito Bilera, s'il est avec Noemi, hein?
2: C'est des Romains, hein.
0: C'est des Romains.
2: Surtout Noemi est la tifosa de la S Roma, hein, comme moi.
1: Oui, tout à fait. Et incroyablement, elle est très élégante, elle a un style un peu pop et tout. C'est totalement différente, c'est une chanson très rythmée que Vito Salamanca a écrit pour elle. Mais en même temps, elle reste très sensuelle, comme Noemi sait faire super bien. Je vous propose de l'écouter. Tu cosa fai questa sera? Di Noemi e Vito Salamanca. 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

0: RVVS 96.2 et Top Italia pour vous, Italoscopie ce matin. Donc cette chanson de Noemi, Tu cosa fai questa sera. Ma Valentina, tu cosa fai questa sera?
1: Aujourd'hui c'est samedi, à 18h j'écoute l'Italia Top et à 21h j'écoute la collection italienne de notre cher Carlo. Et toi Stéphane?
0: Ben moi je vais écouter RVVS parce qu'à partir de 20h il y a le RVVS Party Dance et donc on va aussi bouger sur les ondes du 96.2 ici dans l'ouest parisien. Valentina et Philippe d'ailleurs, qu'est-ce que tu fais toi ce soir en fait?
2: Moi, je vais regarder le match de foot.
0: Ah, voilà, le foot, il est là.
2: Ah oui.
0: RVVS 96.2.
2: Je peux écouter la radio maintenant.
0: Eh oui, avec Top Italia pour vous, Italoscopie. 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Vito Bilera est à côté de moi, le président de l'association La Belle Italia. Italia près de Marseille et puis aussi l'organisateur de cette belle soirée, la 10e édition du Fest Italia 2026. Alors Vito, un programme assez chargé pour cette 10e édition.
3: Oui, alors disons, nous organisons chaque année le Fest Italia et l'objectif c'est bien entendu avec passion de promouvoir et partager la culture italienne. Nous vous donnons rendez-vous le samedi 6 juin 2026 à l'espace Jean Ferrat, qui est situé au 89 avenue du 8 mai 1945 à Septèmes-la-Vallon. C'est entre Aix-en-Provence et Marseille. D'accord. Voilà. Alors l'ouverture des portes se fera à partir de 16h avec une caisse disponible sur place pour que les retardateurs puissent éventuellement acheter les billets, en sachant qu'on a aussi une vente online avec notre partenaire Aloasso, d'accord, ok. Vous allez tout simplement sur Aloasso et vous tapez Aloasso Fest Italia 26 et vous avez un lien qui vous amène directement pour acheter vos billets, 17€ public, 15€ disons pour les adhérents de la Belle Italia et 6€ pour les enfants disons accompagnés au moins de 14 ans.
0: Voilà. Et vous avez aussi toutes les informations sur notre site le www.topitalia.fr. Ah. Vito.
3: Ah oui, bien sûr, sur Topitalia, .fr, bon, étant donné que c'est, disons, un partenaire attitré de la manifestation. D'ailleurs, je tiens aussi à remercier deux personnes, d'accord, qui peut-être vous connaissez. Ouais. C'est Stéphane Boschi
0: oui.
3: Et Valentina Esposito qui nous feront le plaisir d'être les animateurs de cette soirée que nous préparons.
0: Et voilà. Oui, en partenariat avec Topitalia, nous serons là avec Valentina Esposito pour vous présenter cette belle soirée italienne. On va reparler des membres de l'association Vito de la Belle Italia et on va parler plus précisément d'Emilie. Tu peux nous présenter Emilie en quelques mots?
3: Alors, Emilie, en réalité, c'est la Dolce Vita italienne à Marseille. Donc, en réalité, c'est une personne, c'est la doyenne de l'association et elle nous a raconté des histoires qui sont vraiment liées avec, disons, l'histoire de l'Estac, l'histoire, bien entendu, des quartiers à consonance italienne, disons, des Italiens qui sont venus ici dans notre région pour, bien entendu, trouver, un espoir, disons, de vie, de travail et compagnie, tout ça. On ne va pas n'en faire une émission sur ça, mais en réalité, c'est quelqu'un qui a été bercé avec, la culture italienne, la culture de tous les jours, c'est-à-dire, disons, les corps de métier, et c'est une personne qui, en réalité, est à fond la caisse aussi avec l'association, et c'est quelqu'un qui, en réalité, nous donne toujours des très bonnes idées pour avancer.
0: Alors, on va écouter tout de suite le témoignage d'Emilie sur l'antenne d'Italoscopie.
4: Bonjour à vous, je m'appelle Emilie. Je suis adhérente à cette association depuis des années 2010, où j'ai rencontré M. Vito sur le marché de la Gavotte, où il distribuait des tracts pour un voyage à San Remo. J'en ai parlé à mon compagnon qui a été de suite enthousiaste et qui m'a dit de faire ce voyage. Donc nous avons débuté avec ce voyage et ça a été une aventure pendant de nombreuses années jusqu'à ce jour. Les voyages étaient très bien organisés, des personnes sérieuses. En dehors de ça, nous avons fait, à l'époque, on faisait des repas pour la cuisine, où c'était très convivial. D'ailleurs, ces repas commençaient par des apéros qui était plutôt qui était plutôt sympathique, où c'était vraiment bien. Ensuite, on faisait la cuisine, on mangeait ce qu'on avait cuisiné. Et ensuite, très souvent, il y avait des films que M. Vito projetait, des films italiens qui étaient de très beaux films sur lesquels j'ai de nombreux souvenirs. Je suis toujours à cette association que je n'ai jamais quittée. Mon compagnon étant décédé entre-temps, il aimait tellement cette... cette conviviabilité que je continue à son souvenir. Et puis, pour mon plaisir personnel, d'autant plus que je suis d'origine italienne, par rapport à mes origines italiennes, de toute façon, je voudrais dire que ces voyages étaient très bien organisés, qu'il n'y avait rien à dire, ce sont des personnes très sérieuses, des voyages très culturels, où nous avons passé des moments merveilleux. J'ai hâte de retrouver les amis de la Belle Italia lors du Festival Italia le 6 juin 26. Ce sera une journée merveilleuse. J'ai choisi la chanson Volare que j'aime beaucoup et qui sera interprétée au Festia Italia par le groupe du Chant Canta Italia.

0: Vous venez d'écouter Volare de Domenico Modugno qui, on sait tous, qui a gagné Sanremo en 1958 quand le Sanremo était encore au casino et pas à l'Arisa, qui on connaît tous. Bah, moi, j'ai pas connu le casino.
1: Seulement pour jouer peut-être, non? Vito, il a peut-être connu le casino de Sanremo.
2: Oui, oui, oh, c'est une des premières, disons, manifestations qu'en réalité j'ai vu par le biais de mon papa, parce que mon papa en réalité était, disons, quelqu'un qui suivait énormément le festival de Sanremo. Ah, au casino. Vous connaissez une anecdote de, disons, de la du casino et l'Ariston? L'Ariston, disons, le festival est né parce qu'en réalité, disons, le casino était en travaux et on ne pouvait pas, disons, faire l'édition du festival de Sanremo. Et donc, on a demandé au, disons, à un monsieur qui est propriétaire de 3 à 4 cinémas à Sanremo d'organiser le festival là-bas. Et de là, c'est né l'Ariston. Voilà.
1: D'accord, d'accord. On parlera justement du festival de Sanremo un peu plus tard, puisque tu as eu l'opportunité d'être envoyé spécial pour Radio Top Italia pour le festival 2026. On en reparlera après, mais je crois que Valentina avait une question concernant le Cante Italia.
0: Tout à fait. En fait, Emilie, elle vient de nous dire qu'elle chante pour Cante Italia, et donc je me demandais si Vito pouvait nous en parler un peu plus.
2: C'est pas Emilie, c'est Annie.
0: Annie.
1: C'était Émilie juste avant, et puis Annie aussi au
2: début. Oui. Disons que c'est particulier. En réalité, Cante Italia, c'est une activité de l'association Label Italia. Elle se déroule tous les mardis de 18h à 20h. Et c'est particulier parce qu'en réalité, c'est quoi, 25 personnes, 25 adhérents, qui apprennent l'italien en chantant.
1: D'accord.
2: Voilà, c'est l'activité de Cante Italia. Et bon, et bien entendu, chaque année, nous la mettons, disons, en première partie au Festival Italia de chaque année. Et là, bon, ils vont, disons, ils ont un répertoire, ils vont proposer un magnifique voyage musical à travers les plus belles chansons du panorama de la musique italienne.
1: Voilà, donc pour découvrir tout ça, rendez-vous évidemment le 6 juin prochain à l'espace Jean Ferrat pour le Festival Italia 2026 à Septem-les-Vallons. Et encore une fois, toutes les informations sont sur notre site, le www.topitalia.fr, et puis également sur nos réseaux sociaux. Valentina, on enchaîne avec l'un des grands monsieur de la musique italienne, et puis aussi le choix de Vito. On parle de
0: Zucchero, que j'ai eu le plaisir d'écouter il y a quelques jours, il y a quelques jours ici à Paris, à l'Adidas Arena. C'était magnifique, magnifique. Il n'y a pas de mots pour expliquer l'émotion d'écouter sa voix en vie de près, avec une band incroyable. Et on a la chance pour sa tournée, qu'en plus de Paris, il sera encore en France dans les prochains jours et les prochains mois. À partir du 31 mai à Nancy et au Zénith de Nancy, et après à Nice le 23 juin, et il va finir le 24 juin à Aix-en-Provence. Donc je pense que Stéphane
1: sera, on sera là. Top Italia sera également donc à Aix-en-Provence, à l'Arena du Pays d'Aix, le mercredi 24 juin, pour écouter Zucchero. Alors dans un instant, on va avoir Veronica Creo, qu'on essaye de rejoindre en duplex de Rome. Veronica Creo, qui fera partie du Fest Italia 2026. Elle nous racontera donc son histoire avec Laura Pausini. Mais je crois que Vito, qui a choisi cette chanson de Zucchero, va nous parler plus précisément pourquoi il a fait ce choix. Vito.
2: Alors, c'est pas une chanson écrite par Zucchero, hein. Alors, Zucchero, Adelmo Fornaciari, c'est son nom.
1: Oui.
2: Que je connais personnellement et qui, en réalité, j'apprécie énormément parce que, bon, son parcours, disons, était, disons, fantastique. Il était boudé par, naturellement, je dirais, les maisons discographiques en Italie et compagnie, tout ça. Il a fait son expérience en Amérique, il est retourné ici, en Italie, et bon, il est maintenant, alors, c'est une star mondiale. Bon, à part ça, j'ai choisi une chanson du Concato, qui est Fiori di Maggio. C'est une chanson pleine de douceur et poésie. Zucchero la présente et l'a fait dans une version acoustique. Il a, disons, un disque de Zucchero où il a repris pas mal de chansons, disons, en acoustique, et bon, et aussi Fiori di Maggio. Zucchero apporte pour moi toute sa sensibilité à ce titre qui célèbre l'amour. la tendresse et le souvenir les plus précieux. Je voudrais dédier à Laura, ma deuxième fille, cette chanson, parce qu'elle est née le 15 mai 1996.

0: C'était Véronica Creo avec nous, Véronica qui est donc la chanteuse qui sera au Fest Italia 2026 dans quelques jours à Septem-les-Vallons et qui nous interprétera les covers de Laura Pausini avec un showcase merveilleux. Vito, c'était quelque chose qu'on attendait depuis longtemps, de la venue de Véronica.
1: Oui, vous m'entendez ?
0: Il y a un petit souci de micro, mais on va là, voilà, on se connecte, Vito.
2: Excusez-moi. Oui, effectivement, bon, on devait la faire venir, disons, pour un fest italien en 2020, mais malheureusement, il y a eu le Covid, dont on nous avons arrêté. Après, en 2021, bon, en réalité, on a été obligé d'annuler l'édition pour des raisons, disons, que je suis pas en train d'expliquer, mais enfin, c'était des raisons administratives. et voilà, bon, cette année, on l'a, et ben tout est prêt, on est ravis de vous la présenter.
0: Alors, nous aurons dans quelques instants aussi Ludovic Mariani, qui est professeur d'italien à l'Académie d'Aix-Marseille ici. Il va nous raconter un petit peu son parcours et pourquoi il a choisi ce métier. Et puis, bien sûr, nous aurons la chance d'avoir l'interview exclusive de Valerio Lundini, l'humoriste italien qui viendra à Paris, Valentina, dans quelques jours.
3: Oui, le 8 juin à l'Alhambra, exactement.
0: Voilà.
3: Et on a eu le plaisir, nous, de team de l'Italoscopie, de l'interviewer il y a quelques jours. Donc, il va nous parler de son spectacle et voilà, de son humorisme, on va dire.
0: Exactement. Alors, Vito, pour parler du programme de Fest Italia, mais qui de mieux, Vito, pour en parler que Liliane? Tu peux nous dire qui est Liliane?
2: Liliane, c'est la personne qui a l'idée. Elle prend les scouds, disons, au niveau naturellement de la Belle Italia, parce que bon, c'est ma femme, mais c'est en réalité, c'est aussi la trésorière de l'association.
0: Ah, c'est qui garde les sous, alors, c'est ça?
2: Oui. Non, mais c'est plutôt naturellement une personne adorable qui a énormément de patience, parce que bon, moi, étant donné que je suis le président, je vais toujours naturellement essayer de bien faire et compagnie, tout ça. Et des fois, on reçoit naturellement des mauvais coups, et bien entendu, c'est elle qui en réalité est là toujours pour me soutenir, et je tiens quand même à la remercier.
0: Et on l'embrasse, et puis de toute façon j'ai une surprise parce que Liliane est avec nous. Bonjour Liliane.
4: Bonjour Stéphane, bonjour à tous de Top Italia. Je suis Liliane, la femme de Vito Bilera, président de l'association La Belle Italia. Pour la 10e fois, nous allons refaire Fest Italia le 6 juin à Septem-les-Vallons à la salle Jean Ferrat. Je vais vous donner les grandes lignes du programme. Donc ça va commencer à 17h avec le groupe de chant Cantital qui chantera une douzaine de chansons italiennes. Ensuite, ça sera suivi par Fabrizio, le magicien, qui fera un petit spectacle autour de l'Italie. Puis, il y aura une pause d'environ

0: 2 heures pour le grand buffet buvette, la restauration rapide. Cette année, il n'y aura pas de food truck, il y aura une buvette organisée par la Belle Italia où vous aurez des boissons très variées avec des vins italiens, des boissons, toutes sortes de boissons. Puis vous aurez au niveau de la restauration des pizzas, des assiettes de charcuterie avec des produits italiens, fromage, charcuterie italienne, puis des desserts italiens aussi, type aragostine, canoncine et panettone.
1: Adoro.
0: À des prix quand même qui défient toute concurrence, parce que nous sommes une association et nous faisons toujours des petits prix au niveau de la buvette. Après la buvette, aura lieu la deuxième partie, très importante, de Festitalia, où nous aurons carrément une chanteuse qui vient d'Italie, qui est une amie et le sosie vocal de Laura Posin, qui s'appelle Veronica Creo. Elle vient vraiment d'Italie et elle chantera toutes les chansons de Laura Posin les plus connues. Pourquoi faut-il venir à Festitalia cette année? Comme toutes les années, ça va être une très belle fête, mais cette année, c'est vrai que c'est très varié. Il y a du chant, il y a de la magie. La magie, c'est la première fois que nous faisons un spectacle de magie. Donc, on incite toutes les personnes à venir, d'autant plus que c'est un très beau spectacle. Il n'y a pas de difficulté pour pouvoir se garer. Et en plus, c'est vrai que c'est toujours très convivial, très sympa. Et on compte sur vous. On espère que vous viendrez nombreux à Festitalia. J'ai choisi la chanson « Grande amore del volo » parce que dans la vie, l'amour, c'est le plus important.
1: Merci Liliane. Il volo pour vous. Une chanson qui a gagné Sanremo en 2015. Et on fait un coucou à Carmelo Mondello, qui adore Il volo. Bienvenue, vous êtes dans Italoscopie.

0: Italoscopie sur RVVS 96.2 et sur Radio Top Italia. On accueille sur l'antenne notre nouvel invité Ludovic Mariani depuis Toulon. Bonjour Ludovic.
1: Bonjour Stéphane, bonjour Valentina.
0: Alors Ludovic, vous êtes professeur d'italien ici dans le sud de la France, à l'université Aix en Provence-Marseille. Qu'est-ce que vous pouvez nous raconter sur votre expérience ?
1: Eh bien, je crois que la passion, en fait, est née dès mon plus jeune âge, puisque forcément issu d'une famille d'origine italienne, ma maman est sicilienne, l'italien a toujours fait partie de ma vie, donc de tout petit. À l'école, bien évidemment, donc j'ai pris italien comme langue, et je me suis passionné vraiment de cette matière, au point de décider déjà très tôt, c'est-à-dire à l'âge de 15 ans, de devenir prof d'italien. Donc après un bac littéraire en poche, donc direction la fac à Aix, et me voilà parti donc pour une licence d'italien, puis un master qui m'a conduit au concours et aujourd'hui jusqu'à l'enseignement de l'italien.
2: Vous enseignez l'italien à des élèves de quel âge ? C'est qui la cible ?
1: Alors principalement collège-lycée, et comme l'a rappelé Stéphane, également à l'université. Et je peux dire que l'italien donc est une langue qui est très très très choisie donc ici dans la région marseillaise, dans l'académie d'Aix-Marseille, et que j'ai bon nombre d'élèves dès la cinquième qui choisissent cette langue.
0: Alors Ludovic, c'est vrai que le choix de prendre la langue italienne n'était pas forcément un choix varié dans les écoles, puisque c'est vrai que c'est ou l'anglais ou l'espagnol souvent, et qu'il faut parfois choisir une école spécifique pour apprendre l'italien. Comment ça se passe aujourd'hui ? Est-ce que la tendance s'est inversée ?
1: Alors, on ne peut pas dire qu'elle se soit vraiment inversée. Alors, les élèves ont le choix entre l'espagnol, l'allemand et l'italien comme LVB, donc langue vivante 2, en fait. Et alors, elle ne s'est pas inversée, la tendance, mais bon nombre d'élèves choisissent l'italien parce que c'est vraiment un choix du cœur. Disons que aujourd'hui, on va dire que les élèves élitistes aiment choisir l'allemand parce que c'est une langue quand même assez difficile, assez complexe. Les élèves un peu plus ambitieux diront vont choisir l'espagnol parce que c'est la langue quand même qui est parlée dans beaucoup de pays. Et par contre, l'italien, c'est la langue plaisir, la langue de cœur, la langue que l'on choisit parce que l'on a des origines italiennes, parce que les sons nous rappellent forcément quelque chose de connu, quelque chose que l'on qui nous berce, qui nous chante, une mélodie. Donc ça, l'italien est quand même une langue qui est choisie surtout pour sa sonorité.
2: Bien évidemment, quand on apprend une langue, il y a de la grammaire, il y a le lexique, etc. Mais au niveau culturel, on va dire, chansons, cuisine, peut-être littérature, qu'est-ce que vous choisissez pour donner envie et pour faire apprendre plus rapidement l'italien ?
1: Alors, tout est varié, en fait. Je crois que vous avez tout dit. C'est à la fois la cuisine, à la fois la littérature, à la fois les voyages. Donc, je fais pas mal d'échanges aussi, ce qui a pour objectif aussi d'attirer bon nombre d'élèves à choisir l'italien. Et notamment, un petit clin d'œil, parce que je fais un échange à Faenza, mais peut-être qu'on en reviendra, on en reparlera après. Ce petit clin d'œil pour l'Émilie-Romagne. Et aussi, par exemple, je réalise comme une vraie tâche finale un tiramisu chaque année en classe, donc en fin d'année, parce que ça fait partie aussi, j'évalue disons des compétences à travers la réalisation d'un tiramisu qui est un vrai TP, donc un travaux pratiques.
0: Ça y est, on a déjà faim.
2: Tout à fait. Je vous propose une petite pause avant de continuer à parler de Faenza et autre sujet. Une petite pause musicale avec un morceau choisi par vous, lequel ?
1: Alors j'ai choisi Ragazza di Periferia de Donata Tangelo. C'est un morceau qui me plaît beaucoup, hein, voilà, parce qu'il raconte l'éloignement d'une jeune fille donc, qui décide d'habiter en banlieue. Et je trouve à la fois la mélodie très, très romantique, mais aussi très symbolique. Et c'est une musique qui me plaît particulièrement. 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

0: di Periferia di Anna Tatangelo, soit de Ludovic Mariani, qui on a le plaisir d'interviewer aujourd'hui. Pour rappel, on est sur Italoscopie, RVVS 96.2 et Top Italia. Ludovic, du coup, apprendre l'italien un peu avec les tiramisu, avec les voyages aussi, on a parlé de Faenza, donc qu'est-ce que vous pouvez nous dire à propos de Faenza?
1: Alors, Faenza, c'est un voyage que je propose donc deux fois dans l'année. Donc, figurez-vous que comme je suis donc sur deux collèges marseillais, donc j'ai décidé de partir deux fois à Faenza avec, bien sûr, tout ce qui va avec, c'est-à-dire la découverte de l'Émilie-Romagne avec toutes ses spécificités, avec la Piadina Romagnola, bien évidemment, avec des ateliers de fabrication de céramique, de mosaïque. Donc on va à Ravenne, on a donc tout un parcours autour de la culture locale. Et c'est quelque chose qui plaît énormément aux élèves, et d'autant plus qu'ils sont en immersion totale, en famille d'accueil. Et ça, c'est simplement génial parce que, de notre côté, nous recevons après les Italiens en France et eux-mêmes vivent à la Marseillaise pendant une semaine. Et il n'y a rien de mieux pour apprendre une langue.
0: J'imagine que les élèves qui sont en Italie et viennent à Marseille, ils apprennent le français, du coup.
1: C'est ça. Ils apprennent le français et c'est toujours une découverte pour eux. Voilà, de par exemple, le métro, ils connaissent pas parce que à Faenza, il n'y a pas de,
2: eh oui,
1: de métro. Donc, c'est la grande ville et c'est toujours la découverte. Et ça, c'est quelque chose qui plaît énormément. Alors, un petit peu, il y a toujours un peu de stress au début, un peu d'angoisse parce que bon, on passe d'une toute petite ville à une ville de quasiment 1 million d'habitants, mais ça se passe en général très bien.
2: Ludovic, vous avez été il y a quelques mois dans la presse régionale, la presse La Provence, pour pas la citer, puisque La Provence a mis à l'honneur un hors-série sur les Italiens de Provence, on va dire. Comment a été cette approche? Comment on vous a appelé?
1: Alors, on m'a choisi parce que j'ai aussi une autre petite casquette qui est celle d'être président de l'association des professeurs d'italien de l'Académie d'Aix-Marseille. Donc, à ce titre, donc La Provence m'a abordé parce que justement, ils ont réalisé ce petit focus sur les Italiens en Provence, embrassant un panel assez large de personnes interviewées, puisqu'on a parlé aussi bien de chefs de cuisine étoilée que d'artistes, que de couturiers, etc. Donc, ils ont fait aussi un focus sur l'enseignement de l'italien qui a le vent en poupe en ce moment. Et c'est à ce titre donc que j'ai été interviewé pour donner quelques chiffres sur l'italien chez nous.
0: Ludovic, pour terminer, j'ai une question un peu bizarre. Est-ce qu'il y a plus de garçons ou de filles qui choisissent l'italien?
1: Ah là là, question très difficile. Disons que les années se suivent et ne se ressemblent pas, mais là par exemple, j'ai une majorité de garçons donc ils choisissent l'italien. Alors bon, peut-être que c'est parce que l'italien représente aussi une façon moderne de draguer, on va dire.
0: Oui.
2: Rimorchiare si dice in italiano, non? En tout cas, Ludovic, merci d'avoir été présent dans l'Italoscopie aujourd'hui et merci pour votre engagement à diffuser comme ça et à faire apprendre la langue italienne ici dans le sud de la France à des Français pour continuer comme ça cette belle culture italienne ici en France. Ludovic, on va se quitter avec un deuxième titre que vous avez choisi. Quel est-il?
1: Alors, c'est Ma quale idea de Pino D'Angio, puisque Valentine a me posé la question bizarre, donc quel était finalement le type d'élèves, s'il y avait, si c'était des garçons ou des filles qui choisissaient italien. Et en fait, donc, Ma quale idea, c'est la parodie du parfait dragueur, du dragueur relou, celui qui est là pour emballer les minettes sous un spot trois couleurs. Donc, c'est une chanson qui est peut-être pas toute jeune, mais que je pense que tout le monde connaît, donc je voulais vous la faire réécouter.
2: Alors, on l'écoute tout de suite. Merci Ludovic, et à très vite sur l'antenne d'RVVS et de Top Italia.
0: À

0: Alors je sais pas si Philippe a la même technique que les jeunes étudiants d'Aix-Marseille pour draguer, je sais pas, Philippe. Tu mets de la musique italienne, c'est ça, dans ta voiture?
1: Ah ben la musique, ça peut aider, il y a aussi la démarche à la domazione.
0: Et Valentine, alors Valentine, elle, de toute façon, elle fait tous les concerts, donc elle connaît les musiques par cœur. Est-ce qu'il y a une musique, Valentine, qui est dédiée un peu plus pour le côté romantique, le côté love-love?
2: Tu sais, c'est une bonne question. Mais après, moi je ne drague pas, je me fais draguer. Donc je sais pas.
0: La principessa Valentina Esposito. Et Vito, comment tu as rencontré Liliane d'ailleurs? Est-ce que tu as fait le charme italien avec ton accent un peu en roulant les airs comme ça?
3: Assez long, hein. Non, je peux dire tout simplement que j'étais en vacances à Monopoly, dans les Pouilles. Hein.
2: Bellissime.
3: Et voilà, bon, en réalité, j'étais avec ma fiancée de l'époque.
0: Ah, d'accord.
2: Très bien.
3: Et Liliane, bien entendu, avec Anne-Marie et Mireille, c'était trois Françaises qui partaient pour aller en Grèce. Et ils se sont arrêtés du côté des Monopoly parce qu'après, ils allaient prendre le bateau. Bon, et bon, ils sont tombés naturellement dans un parc, dans un camping qui n'était pas un camping. Hein. Et comme ça, on a familiarisé, et après on s'est laissé bien entendu les coordonnées, et bon, et c'est parti là. Bon.
0: Il y a eu un titre à l'époque que tu aimais particulièrement à cette époque-là, un titre italien.
3: C'est-à-dire?
0: Est-ce que tu as un titre phare qui, à chaque fois que tu l'entends, te fait penser à des souvenirs? Est-ce qu'il y a quelque chose comme ça qui...
2: Une chanson
0: particulière qui te marque?
3: Une chanson de l'époque, là, de cette époque-là.
0: Ouais, ouais.
3: C'était une chanson de... Roma Capoccia de Antonello Venditti.
0: D'accord. D'accord.
3: Voilà, Roma Capoccia, c'était en réalité notre idole, Antonello Venditti.
0: Eh ben, on l'écoutera juste après, justement, oui, Antonello Venditti. Mais pour l'instant, c'est place aux nouveautés, puisque vous savez, Italoscopie, c'est aussi des nouveautés à découvrir. Et Valentina va nous parler d'une franco-italienne, je crois.
2: Tout à fait. On parle de Giordana Angi, qui effectivement, elle est née en France. Mais elle chante en italien. Elle a chanté quelque chose en français. Et on a eu cette chanson dans les dernières semaines dans l'Italia Top. Là, elle est partie parce qu'on a. Voilà, encore un deuxième spoiler. Parce qu'il y a encore d'autres nouveautés qui sont arrivées. Mais la semaine dernière, elle était dans notre classement. On parle de Quando poi ci lasceremo. Et en fait, c'est une chanson très délicate. Et Giordana, elle essaie d'expliquer avec cette chanson de le fait que même si l'amour. Même si une histoire d'amour est finie, l'amour entre les deux personnes, il peut continuer à être là, il ne faut pas se faire la guerre, même si un couple n'est plus ensemble. On va l'écouter ensemble du coup. Quando poi ci lasceremo di Giordana Angi.
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0: Tormentone su Italoscopie sur RVVS 96.2 et sur Radio Top Italia avec cette voix de Giordana Angi. Quando poi ci lasceremo, ma noi non vi lasciamo mai, mai su Radio Top Italia et sur RVVS. Vous le savez, Italoscopie c'est tous les samedis entre 10h et midi sur les belles fréquences du Paris Ouest avec RVVS et de Top Italia. On salue d'ailleurs toute la team, hein, Philippe et Valentine. On salue Carmelo Mondello, Viviana Di Piazza, Massimo Iacquaniello, Alice, Annelise de Manquet, qui vous font plaisir comme ça tous les samedis pour vous partager la culture italienne et les belles chansons italiennes. Ciao à tutti, la Dream Team, comme dirait Carmelo.
1: Un ciao Valentine. Belli.
0: Ciao, ciao. Et on se retrouve aussi ici avec nos invités, avec notre invité qui est Vito Bilère. Alors Vito, tu te prépares hein, dans quelques jours avec cette manifestation, la 10e édition du Fest Italia 2026, on fait un peu comme à Sanremo, et tu peux nous rappeler un petit peu les grandes lignes de cette fête, le 6 juin.
2: Oui, alors disons la date c'est le 6 juin 2026 à l'espace Jean Ferrat situé au 89 avenue du 8 mai 1945 à Septembre-des-Vallons. Ça va démarrer à 17h avec le tour de chant de Cant Italia. Ils vont interpréter 12-14 chansons, disons, du répertoire italien. Bon, il y a Il Mondo qu'on a écouté, d'accord. Et on a aussi Volare, aussi, qu'on a écouté. Bon, on le retrouvera
0: aussi. Eric et Poveri, Felicita.
2: Oui.
0: On va pas tout dire, on va pas tout spoiler. Hein,
2: voilà, donc c'est la surprise pour les gens qui est bien
0: entendu. En tout cas, on va chanter avec eux, hein, toute
2: tout
0: la salle.
2: Tout à fait, tout à fait. Ben, d'une façon ou d'une autre, toi, Stéphane et Valentina, vous êtes impliqués parce que vous allez être l'âme, disons, de cette soirée, vous serez les animateurs.
0: Ça y est, Valentine, on a la pression.
2: Je vous dis encore merci. Je vous dis encore merci.
1: Le stress là qui monte.
2: Voilà. Donc après à 10, après le Cant Italia, nous laissons espace, disons, suite à la magie avec Fabrizio le magicien, avec il sera accompagné par sa célèbre marionnette Pinocchio, personnage emblématique de l'Italie, hein, qui sera émerveillé les petits et les grands.
0: Exactement.
2: À la fin, disons, de la première partie, la surprise, c'est qu'en réalité, on a impliqué le fan club Laura Pausini, qui sera aussi présente. Et on prévoit une tombola, hein, c'est ça?
0: Ah, c'est ça, avec des objets un peu marquants.
2: Voilà. Ouais, on est en train de le monter, hein, c'est nouveau. Hein,
0: c'est nouveau, c'est une exclusivité.
2: Voilà.
0: Hein,
2: mais il y aura quand même la nouveauté, cette tombola. Voilà. Après, bien entendu, à la fin de la première partie, nous vous proposons disons, une restauration rapide avec, disons, la buvette italienne. Il y aura plein de produits. Hein. Liliane, ma femme, elle vous a expliqué, mais je vous dis, du très bon vin italien.
0: À consommer avec modération.
2: Nous avons l'autorisation.
0: Hein. Ah ben ça va alors.
2: Voilà, et des très bons desserts, des aragostine, cannoncini. Bon, c'est vraiment l'Italie, disons, le 6 juin. Et bon, et après, en deuxième partie, on aura la personne qu'on a écoutée tout à l'heure, Véronica Creo. Voilà.
0: Très bien. Alors, Vito, juste avant de retrouver l'interview exclusive avec Valerio Lundini, l'humoriste Valentina, qu'on a eu il y a quelques heures en direct, que tu as eu, Valentina.
1: Tout à fait.
0: On va retrouver. Avant, oui, vas-y.
1: Avant de le retrouver, du coup, il y a une chanson très belle que j'adore.
0: Ouais.
1: Che c'è d'Antonello Venditti e Francesco De Gregori, che s'appelle Canzone.
0: Che ha choisi Vito, oui, exactement.
1: Choix de Vito. Et pas tout le monde sait qu'en en fait, il y a eu, dans les années 80, une grosse tournée de concerts fait par Venditti et De Gregori en Italie. Et c'était de la magie. En fait, ils sont venus même à Naples quand le stade s'appelait encore San Paolo et pas le Maradona. Et mon père, il n'arrête jamais de me en parler qu'il était là à ce concert, et c'était magnifique d'écouter les deux ensemble. Ils venaient de sortir un album très important, tous les deux, et dont la chanson Canzone. Et voilà, ils ont fait cette tournée magnifique en Italie, et je pense que Vito il veut nous expliquer pourquoi il a choisi cette chanson.
0: Oui, Vito, pourquoi ce titre?
2: Alors, Lucio Dalla, d'accord. Alors, Lucio Dalla, bon, trois villes importantes dans sa carrière et dans sa vie. Bologne, d'accord. L'île de Lampedusa, Ok. Bon, et avec Claudio Baglioni aussi, parce qu'il y a un super festival de Claudio Baglioni à Lampedusa. Et après, bien entendu, ma ville, Rome. Et cette chanson, en réalité, est née d'une rencontre avec Francesco De Gregori. C'est Francesco De Gregori qui donne les notes de cette chanson. C'est une collaboration entre Lucio Dalla et, disons, Francesco De Gregori. Pourquoi j'ai choisi cette chanson? Parce que pour moi, est une des plus belles chansons de la musique italienne. Un texte profond porté par une mélodie intemporelle. Chanson. Canzone.
0: On retrouve juste après l'interview de Valerio Lundini. Italoscopie pour vous. Bienvenue.

0: Les donne Valerio Lundino au micro de Valentina Esposito, une interview réalisée il y a quelques jours, Valentina, avec l'humoriste Valerio Lundini qui sera donc à l'Alhambra du côté de Paris, donc le 8 juin prochain.
1: Et apparemment, le spectacle, il est presque sold out. Donc, pensez à prendre votre place rapidement.
0: Si donc, vous êtes dépêchez-vous. Vous entendez la musique derrière moi? Ça vous rappelle quelque chose?
1: Oui.
0: Un événement qu'on adore sur Radio Top Italia et sur RVVS, c'est le Festival de San Remo. Et justement, nous avions la chance d'avoir Vito, qui est avec moi dans Italoscopie aujourd'hui, un envoyé spécial pour cette édition. Vito, comment tu as vécu ce San Remo 2026?
2: Ah, c'était une expérience vraiment extraordinaire. Je tiens quand même à remercier Radio Top Italia et allez, tout est bien organisé, c'est super. Mon rêve, c'est de faire partie de l'organisation un jour.
0: De la RAI. Bon,
2: il faut rêver dans la vie, hein, il faut rêver.
0: Et tu as eu la chance d'interviewer Laura Pausini aussi à la conférence Stampa.
2: Oui, tout à fait. Bon, mais en réalité, bon, après, j'ai rencontré énormément de gens, mais c'est vraiment, vraiment une expérience unique pour nous qui nous aimons la musique. Voilà, il faut le refaire, il faut continuer.
0: Donc rendez-vous l'année prochaine hein, sur les ondes de RVVS et de Top Italia pour vivre à nouveau cette grande fête italienne de la musique. Et d'ailleurs, il y avait un artiste en particulier cette année que tu as préféré?
2: Oui, c'est le jeune de Gênes, Saïf, c'est le gagnant moral, du festival, d'ailleurs c'est lui qui vend avec l'autre jeune. Là.
0: Samurai J, voilà. Ouais, tout à fait, voilà. Donc, les deux grands. Bon. D'ailleurs Saïf est arrivé deuxième il me semble, Valentina, à cette édition.
1: Saïf il est arrivé deuxième avec Tu mi piaci tanto. Et par contre, Samurai J, il n'était même pas dans les premiers 10 et incroyablement, sa chanson ouais. est là.
0: Je crois qu'il est arrivé 16e au Festival de San Remo, Samurai J avec Ossessione. 16e, ouais, qui est d'ailleurs le tube le plus écouté en ce moment. Hein, aussi
1: il vient tout juste de sortir de l'Italia Top. Si tu réfléchis, on est affamé. Et vrai, il est resté vrai. Depuis février là-dedans. Et, bah, de toute façon, Italia Top ou pas, il sera sur toutes les plages cet été, vous allez voir.
0: Ouais, et puis, d'ailleurs, sa dernière chanson qui vient tout juste de sortir, Buona Domenica, ça nous donne l'occasion de saluer toute la team de Cappuccino et de Michel Gotti qu'on va retrouver dès demain sur Allegre FM et sur Top Italia à partir de 8h jusqu'à 11h. Ils vont revenir sur la 79e édition du Festival de Cannes et nous aurons une interview exclusive grâce à Fabrice Masera de Nikos Aliagas. Et oui, les loups, c'est Nikos sur Top Italia. Pour Valentina, vous tapez un, pour Philippe, vous tapez deux. Donc, un rendez-vous à retrouver demain sur Allegre FM et sur Cappuccino.

0: E amiamo questa canzone, ci piace questa canzone di Saif, Tu mi piaci tanto. Arrivé deuxième au Festival de Sanremo 2026. On est arrivé à la fin de l'émission, c'est passé vite. Italoscopie, tous les samedis entre 10h et midi, on va remercier Vito Bilera, le président de l'association La Belle Italia et l'organisateur du Fest Italia 2026 qui aura lieu donc dans quelques jours, on vous le rappelle, le 6 juin, samedi 6 juin, du côté de Septèmes-les-Vallons, c'est près de Marseille. Hein, Vito?
1: Sì, allora grazie a tutti quanti. Parlo un po' italiano perché ho sempre parlato in francese. Sì, il 6 di giugno a Fest Italia 26. Voilà.
0: On remercie également tous nos invités, Veronica Creo. On remercie aussi Annie, Emily et Liliane qui ont été parmi nous. On remercie Valerio Lundini et également on remercie Ludovic Mariani. Et encore grand merci à tous les auditeurs et bien sûr à mes amis de Top Italia et de RVVS, Valentina Esposito et Philippe Maran pour avoir été avec vous tous, chers auditeurs d'RVVS et de Top Italia pour Italoscopie. Merci Valentina, merci Philippe.
2: Merci Stéphane, merci Philippe, merci Vito d'être venu nous parler du Fest Italia et rendez-vous à la semaine prochaine.
1: Grazie a voi, ti aspettiamo Valentina.
0: Voilà, grazie. Donc encore une fois pour tout savoir, connectez-vous sur le www.topitalia.fr. Merci Philippe, on se retrouve donc la semaine prochaine avec Viviana Di Piazza, il me semble.
3: Oui, il y a des chances, oui.
0: Il y a des chances.
3: Avec des nouveaux invités, bien sûr.
0: Vito, on se quitte sur une dernière chanson que tu as choisie, qui est Claudio Baglioni et Gianni Morandi, avec cette belle chanson La vita è adesso.
1: Allora, La vita adesso, secondo me, corrisponde ai valori che noi vogliamo dare con la nostra associazione, La Belle Italia, e i valori, diciamo, di Fest Italia. L'amitié, le bonheur, le partage, et vivre ensemble des beaux moments.

0: Voilà.
1: Wow. Buon ascolto.
0: Ciao a tutti.
2: Ciao.
3: Ciao a tutti.
4: Ciao.
0: Et à très vite dans les Telescopies. On se donne rendez-vous à 18h, Valentina, sur le
1: pour l'Italia
0: Top Italia. Pour l'Italia Top.

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0: Bonjour à tous, buongiorno. Bienvenue sur Top Italia, Carlo Di Quarto avec vous pour une heure de musique italienne. Et encore une fois, nous allons entendre des chanteurs que vous ne connaissez pas et qu'on va découvrir ensemble, car la musique italienne est très riche, je vous l'ai déjà dit. On commence de suite avec cette nouvelle chanteuse, elle s'appelle Flaminia et elle vous arrive avec ce titre Al Porto. Allez, bonne continuation et bon week-end sur Top Italia Radio, le son italien, il est ici.
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Luca Gallo. Et on va rester avec les Gallo, croyez-moi, parce que là, c'est Francesca Gallo qui arrive avec son deuxième single qui s'appelle Ikea. Je sais pas si ça a un rapport avec les magasins de meubles, en tout cas la voici. Et c'est vrai que ce single marche plutôt bien, on l'écoute sur les plateformes musicales.

0: vraiment bien cette chanson. À retenir donc Francesca Gallo. Et là, c'est un chanteur, il a sorti une dizaine de singles, pas encore un album, pourtant c'est très prometteur. C'est Plasma avec ce titre Perdere te.
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0: toujours de belles révélations dans l'émission Amici 25 de l'année dernière. Et par exemple, il y a cette découverte de monsieur Riccardo Stimolo, un jeune qui a chanté et qui marche bien aussi en ce moment.
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1: Il vient de dire le titre Prima di adesso, Riccardo Sestimolo. Bah ouais, un tout jeune et franchement, il a de la voix. Celui qui arrive maintenant sur Top Italia, c'est un chanteur qu'on voit beaucoup sur YouTube. Il fait beaucoup de vidéos et ça marche plutôt bien. Il est toujours dans les vacances, sur la plage. Il a une voix, comment dire, une voix un peu à la Demis Roussos. Voilà, il a une voix grave, un peu rock, un peu voilà. Et on les aime ces grosses voix comme ça. C'est Stefano avec ce titre donc Vai.

La petite Boone qui arrive maintenant, elle est toute mignonne, elle chante vraiment bien. Elle a une petite façon de chanter que j'aime beaucoup. C'est Lea Galvino qu'on écoute maintenant sur Top Italia. Amico Lontano, c'est le titre de sa toute dernière chanson. Elle a sorti quelques singles. On attend son album hein, de Madame Lea Galvino.

vraiment belle cette chanson, croyez-moi. Nous aurons encore l'occasion de l'écouter, Léa. Allez, on poursuit avec X Factor. Pareil, un tout jeune qui vient d'arriver et qui chante ce titre Tatouage, c'est Tomasi.

On va rester avec X Factor, justement, avec la gagnante de ce dernier festival de X Factor. On n'est pas au San Remo, mais on est dans cette émission qui est passée en 2025 et la finale a été remportée par une chanteuse, elle s'appelle Rob. Elle a des airs un peu de Gage Patty, un peu en, bon, beaucoup plus jeune, bien sûr, mais dans le style un peu vestimentaire. En tout cas, sa chanson s'appelle Cento Ragazze et c'est elle qui a remporté cette édition.

c'est vrai qu'on n'a pas souvent l'occasion d'écouter un style un peu comme ça, rock, bien rock. Voilà, en tout cas, c'est elle qui a remporté le X Factor 2025, Rob. On poursuit avec Giacomo Martial, et lui, il vous chante Io, il a sorti que 2 albums. C'est pas beaucoup, mais pourtant, c'est très prometteur quand même. Il a un petit style bien sympathique, vous allez voir, c'est une petite balade un peu à l'italienne.

qui est bien avec la collection, c'est qu'on écoute des nouveaux chanteurs italiens et ça fait plaisir parce que voilà, la collection c'est ça aussi, c'est de vous faire découvrir des chanteurs. Et là c'est un jeune chanteur, il a sorti qu'un seul album, il s'appelle Marco Genanotte et c'est Non ti dirò mai, c'est son tout dernier single de l'album d'ailleurs.

0: revient à Michi 25 avec ce tout dernier single qui est sorti de Flavia Buoncristiani, Qualcosa di Grande.
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1: Ici, la musique ne s'arrête jamais dans la collection italienne et on vous fait découvrir des chanteurs que vous ne connaissez peut-être pas, et c'est ça qui fait plaisir. Celui qui arrive, il a sorti 10 singles et un album. Il s'appelle Mobrici et il vous arrive avec ce titre « Quand la lingua ».

0: La musique continue sur Topital. Il y a maintenant, on va écouter un chanteur qui chante depuis 2008. Et oui, il y a chez lui un chant venu de la Méditerranée, nourri de spiritualité et de chant du cinéma.
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Ah, nous avons l'impression d'être sur les îles. Giuseppe Cucce avec Et tutto così vero. Et le monsieur qui arrive maintenant, il commence à faire fureur quand même. On l'écoute de plus en plus sur les réseaux sociaux. Il s'appelle Canella et il vous arrive avec ce titre Non sono un monstro. Mais il semble pas quand même, hein. Non, pas du tout. Cette chanson marche bien quand même, hein. Beaucoup d'écoute.

Top Italia Radio, vous écoutez la collection italienne avec Carlo. Maintenant, on va écouter une Romaine, une jeune Romaine. Elle est sœur cadette d'un rappeur italien. Elle chante plutôt bien Nous l'aimons et elle chante maintenant une chanson qui s'appelle Sopra di me. C'est chanté par Mara Sattei. En plus, elle est belle.

0: italienne. Il vous vient d'Amici, lui aussi. Il est auteur, compositeur, interprète. Pour vous dire, il fait beaucoup de choses. Il s'appelle Trigono et il vous vient avec ce titre Ragazzina.
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0: s'appelle Ithaca. Ah, c'est vraiment super, Marecchio, avec ce titre de Ithaca. On va s'écouter maintenant Pierre Chi avec Neve Sporca.
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C'était Piaci avec Neve Sporca. C'est terminé, la collection italienne est terminée pour aujourd'hui. J'espère que vous vous êtes régalés de toutes ces chansons italiennes, nouvelles. Cette nouvelle génération de chanteurs qui fait vraiment plaisir. Vraiment, c'était un vrai régal. On se retrouve la semaine prochaine à la même heure et à la même fréquence de Top Italia, c'est-à-dire ici, là où vous nous écoutez en ce moment. Dans quelques instants, vous allez retrouver Marta avec Formato Casa.

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